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2: Bonjour, aujourd'hui Frédéric, bénévole de Radio Sommière, vous propose d'aller à la rencontre de Daniel Waraud, venu à Arles pour le lancement des Sud à Arles. Ambassadeur du Maloya, chanteur de créole réunionnais, Daniel Waraud est un musicien, poète, engagé et fabricant d'instruments qui, depuis près de 50 ans, promeut à travers le monde le maloya, un genre musical réunionnais hérité de l'esclavage.

0: Vous, comment vous avez connu le Maloya? Vous êtes tombé dedans quand vous étiez tout petit?
1: Non, justement, je ne suis pas d'une famille qui joue du Maloya, qui chante tout simplement, il ne chantait pas, mes parents ne chantaient pas. Et mon père lui-même, quand il est venu avec un poste de radio à la maison, il disait on n'écoute que le bulletin et après on éteint la radio. D'ailleurs, on n'a pas le temps d'écouter de la musique, on n'a pas le temps de jouer, on n'a pas le temps d'écouter la musique, on ne va pas s'attarder à planter des fleurs, mais plutôt à planter ce qu'on mange, le maïs, le grain, tout ça. Et donc la musique, j'aimais chanter, et comme ça, à tue-tête, à crier à tue-tête dans les champs. Et après, j'ai entendu les Cégas quand même un peu à la radio, Cégas de La Réunion, qui est une musique de La Réunion, qui est proche du Maloya aussi. Et après, j'ai entendu des variétés à la télé chez le voisin. Voilà, donc je me suis nourri quand même de plein de chansons, de variétés. J'ai écouté du Brassens à 14, 15 ans chez ma sœur, des disques. Et après, le Maloya n'était pas encore présent. Seulement, le mot Maloya était présent dans les Cégas. On parlait du Maloya, mais on ne faisait pas en Maloya. On ne jouait pas façon Maloya. Et donc après, c'est à la fête témoignage du Parti communiste, fête du journal, que moi j'étais dans les rangs du Parti communiste avec mon père, ma mère, tout ça. Donc j'étais au premier loge quand ils ont invité à Firmin Viry, un ancien, à remettre sa troupe familiale en place, en ordre. C'était un peu le Parti communiste, regagner un peu des voix, regagner deux mairies à Possession et au Port. Donc il y avait il y avait la fête de témoignage dans les cours privés avant, quand c'était interdit, et après c'était plus public, c'est à ce moment-là que moi j'ai vu le Firmin Viry, sa famille chanter le Maloya, ça m'a touché tout de suite, donc je me suis mis à danser, et après voilà, le chemin s'est ouvert comme ça, je me suis mis à trouver mes propres paroles, et à trouver mes airs, bien sûr j'ai commencé à imiter, hein, à répéter Firmin, répéter les traditionnels, les anciens. Et puis voilà, au fur et à mesure, je me suis nourri de ça. Et j'ai fait mon chemin comme ça. On a dit le Maloya était interdit. Il n'y a pas d'interdit écrit. Il y a des interdits politiques. L'interdit en fin des années 50, quand le Parti communiste avait des élus, tout ça, le Parti communiste s'est prononcé, au lieu d'être fédération du Parti communiste français, c'est mis en parti politique, Parti communiste réunionnais, avec l'idée d'un statut d'autonomie dans le cadre de la France. Il s'est démarqué et à partir de là, il y a eu beaucoup de répression, beaucoup de fraude électorale. Donc il y a eu un trou dans l'histoire et le Maloya a été aussi victime de cet interdit politique, cette répression politique, parce que interdit d'attroupement, interdit de se réunir, interdit de... Voilà. Donc, d'interdit d'expression. Mais à moi, quand j'analyse, le Maloya, c'est une musique qui est interdite parce que l'humanité noire est interdite en tant qu'humain. Donc, l'esclave, il y a déjà un gros interdit. C'est le principal interdit. C'est l'interdit d'humanité. Et après, de temps, le Maloya a continué, mais comme ça, en amusement, en récréatif, si on peut dire, pour entretenir les moyens de production, entretenir l'esclave, en fin de semaine, tout ça. On a des récits comme ça où on voit les esclaves en train de danser, des lithographies. Mais c'était pas une musique reconnue, comme un peu comme le Séga qui a été harmonisé avec des instruments mélodiques harmoniques, qui a pris une branche qui est importante aussi, qui est très populaire. Mais le Maloya traditionnel avec les instruments et percussions et les voix et avec la danse était toujours un peu parqué, toléré chez les maîtres, mais chez les plantations, mais pas vraiment ouvert, pas vraiment. Donc il y a l'interdit dans la tête et il y a l'interdit physique, on pouvait pas jouer tranquillement n'importe quand parce que les gens eux-mêmes n'avaient pas le loisir de chanter quand il voulait, de faire du Maloya quand il voulait. Mais c'est quand le renouveau vient à partir des années 70, quand le Parti communiste lui-même reprend de la force, avec des élus au Conseil général et tout ça, des municipalités, le Maloya est proposé publiquement à travers une grande fête du journal et tout ça. Donc c'est là que ça reprend. Mais ça reprend, c'est-à-dire que il faut se battre pour que les gens voient ça comme une bonne chose, comme une vraie musique, comme quelque chose d'humain, comme quelque chose de présentable, comme quelque chose. Parce que tout ce que j'entends quand le Maloya reprend, essaye de reprendre faveur, de reprendre vigueur, c'est que les gens disent, ah, on retourne en arrière. Même des musiciens confirmés vont dire, ah, mais non, c'est quoi cette musique boum boum, ça, tout ça. Après, ils se ravisent parce que ils voient bien que ça prend. Et ils voient bien que c'est quelque chose d'important. La droite, quand elle voit que le Parti communiste, la droite qui est seule au pouvoir depuis 59 jusqu'à 81, quand elle voit que le Parti communiste, on change le Maloya dans les rangs du Parti communiste et c'est une musique importante qui prend, elle fait sa propre troupe officielle qui s'appelle Kaloupilé et récupère une part de ce côté public-là. Pour se nourrir aussi électoralement ou bon, et en même temps, en ne voulant pas le faire, ils participent au renouveau du Maloya parce qu'ils ils prennent un public, ils touchent un public qui d'habitude ne vont pas aller vers le Maloya. Et comme le Maloya est présenté, entre guillemets, un peu salon, un peu propre, un peu... C'est ce qu'ils disent d'ailleurs dans le film Les Racines de la Liberté. Les gens du Kaloupilé disent, nous, on a sauvé le Maloya parce que nous, on a mis ça propre, on a mis ça présentable, on a mis ça comme un Maloya de salon un peu. Mm-hmm. Bon. Ils sont un peu sans respect quand ils disent ça, sans respect pour ceux qui ont continué à continuer le Maloya. Et ce Maloya qui... Ce qui a tenu aussi, c'est que le Maloya avait ce côté rituel de croyance, de manger pour les ancêtres, de faire la fête pour l'ancêtre, façon malgache, façon africaine. C'est ça qui tient aussi. Parce que si c'était seulement profane, d'amusement, tout ça, ça aurait été très vite folklorisé. Tandis que si ça passe par le rituel, ça, c'est un côté sacré, sacralisé, qui traverse le temps, qui traverse l'espace. Et quand le Parti communiste repropose ça, il faut militer pour cette musique. C'est pas seulement militer pour le Parti communiste. Moi, je sens que je vais me mettre à chanter, à faire des cabas, à faire des soirées, à partager ça, parce que les gens ont tellement une mauvaise idée du Maloya. Ils disent, ah, Daniel, tu fais Maloya? Je viens, mais, ah, on va boire du rhum, là. Je dis non. Je dis attention. Je t'ai pas invité à boire du rhum. Je t'ai invité à danser, à écouter le Maloya, à chanter le Maloya. Donc voilà, c'est toutes ces idées-là qu'il faut nettoyer de la tête des gens, parce que on est sur une analyse un peu comme ça, un peu raciste, un peu méprisante, un peu de catégorie sociale, de couleur, de ça. Et par l'intermédiaire du Parti communiste, ça part dans un partage horizontal, mais non pas ethnique ou de couleur où on dirait le CAF chante le Maloya et les autres non. Et à ce moment-là, les gens vont dans un combat social, culturel, identitaire pour la Réunion en général. Et moi, je suis dans ce milieu-là, de se battre culturellement, de se battre pour la langue, et le Maloya est un moteur pour tout ça. Moi, c'est le chemin que je prends, en tout cas.

0: Maloya d'ailleurs est rentré au patrimoine immatériel de l'UNESCO en 2009. Est-ce que vous avez, en dehors de tous vos concerts, de tous vos disques, vous avez œuvré aussi, je veux dire, de manière administrative pour cette partie-là?
1: Ou, non.
0: Qu'est-ce que vous en avez pensé quand ça a été, quand c'est rentré à ce niveau-là?
1: Moi, je me méfie des reconnaissances institutionnelles, mais c'est un éclairage. On peut dire que c'est un éclairage, mais on n'a pas attendu ça. On a été militant pour cette musique. C'est le plus important, c'est que les gens eux-mêmes et se sont appropriés, réappropriés cette musique, leur musique et la musique, même ceux qui ne faisaient pas du Maloya, ils ont vu ça comme quelque chose d'important. C'est le plus important, c'est que nous, on reconnaisse ce Maloya. À partir de là, on peut faire les démarches, c'est ce qui a été fait, pour faire reconnaître par les institutions, l'UNESCO et tout ça, dans le patrimoine français ou patrimoine mondial. Mm-hmm. Donc, c'est un éclairage, mais il ne faut pas compter sur l'éclairage. Après, ça a occasionné peut-être un peu de financement, tout ça, mais moi, ça m'intéressait pas. C'est pas ça qui m'intéresse. D'accord. C'est de vrai pour de chanter, de reconnaître, de faire reconnaître, que ça devienne une musique à part entière, qu'on devienne quelqu'un à travers cette musique et non pas perdre de la valeur en jouant cette musique. Et après, moi, j'ai fait mon parcours personnel, mais j'ai été présent avec les anciens, les rois caves, les grands Moubaba, les cérémonies, tout ça. J'ai essayé d'être présent pour me nourrir moi-même de cette musique et après proposer ma propre griffe dans ce chemin du Maloya. Et tout le monde, à sa manière, a fait progresser le Maloya, a fait avancer le Maloya, a fait reconnaître le Maloya.

0: vous utilisez les instruments traditionnels ou est-ce qu'il y a d'autres depuis que vous avez commencé, est-ce que vous utilisez des instruments qui n'étaient pas spécialement utilisés dans le Maloya ou vraiment vous êtes vraiment inspiré de l'histoire même des, et comment on pourrait dire quels sont les instruments typiques de cette musique et la présenter pour ceux qui sont vraiment novices, qui ne connaissent pas du tout.
1: Moi j'ai suivi plutôt la manière traditionnelle où il y a le rouleur comme tambour et de basse vraiment. On s'assoit dessus avec un tonneau ou un tronc creusé avec une peau de vache, une peau de bœuf dessus. Et on tape, ça fait vraiment le son, la respiration, le cœur, la terre, boudou, boudou, boudou, ça. Et après il y a le kayam qui est instrument, on voit bien dans des images, des origines, kenyan, côte est de l'Afrique, Mozambique, même jusqu'à l'Afrique du Sud. Et on retrouve un peu à Mayotte et comment. L'instrument, le kayam, avec différents noms. Et nous, on appelle ça kayam ou caviar. C'est un truc qu'on secoue, c'est un shaker, un chik-chik-chik comme ça, avec des graines dedans. Ça, c'est important, c'est le plus important. Après, il y a ce qu'on appelle le piqueur, c'est le morceau de bambou avec des baguettes, on tape dessus. On a le côté sati, on appelle sati, c'est un son plutôt tol, un peu fer, bidon, tout ça. Donc, c'est un nom. Sati qui vient plutôt du côté malbar, côté tamoul, côté indien, dans les instruments indiens, mais pas avec la même forme, pas avec la même configuration, mais avec un peu le même rôle. Le sati accompagne les tambours malbar lors des cérémonies, tout ça. Après, il y a le bob, mais le bob, il joue pas vraiment en ensemble. Il a été joué sûrement beaucoup plus avec un chanteur tout seul, parce qu'il a un volume sonore moins important. Mais voilà, donc c'est ces instruments-là. Après, il y a le tifer, le triangle, qu'on retrouve dans les musiques européennes, mais voilà, et dans les ségas mauriciens, autour de l'océan Indien. Le tifer, le triangle, on retrouve. Après, il y a eu très tôt les congas, parce que les congas, les tumbas, ce qu'on appelle les tumbas, de l'afro-cubain un peu, le côté ça, il y avait déjà dans les ségas à La Réunion. Donc on a utilisé ça aussi, et nous, moi aussi, on a mis ça. Et puis, de temps en temps, on a eu un échange, où là aujourd'hui, on a une petite yubas, des propositions comme ça avec des instruments plus modernes. Le côté indien, le côté malbar, le côté de l'Inde, c'est on a ajouté des tambours dans certains morceaux. Là, moi, j'ai ajouté un peu le molon, qui se faisait pas vraiment avant. Et d'autres instrumentistes, d'autres groupes, comme Lélé, comme Bamba Créole, Saint-Louis, ou d'autres groupes, ont ajouté aussi un peu le côté malbar, parce qu'eux-mêmes, ils sont joueurs de tambour malbar, qui, soi-disant, ne doit pas aller dans le Maloya, mais en même temps, ça a fait un chemin, et ça rentre aussi, parce que dans les mélodies, dans la façon de danser, le Maloya est déjà un mélange, c'est pas seulement quelque chose de malgache ou de mozambicain. Ça s'est élargi très vite parce que les gens eux-mêmes sont mélangés et les pratiques sont mélangées. Donc le musicien il va faire à sa sauce un peu aussi. C'est le musicien qui fait évoluer aussi. Il y a les blocages entre guillemets un peu religieux, un peu sacré, un peu rituel. On dit, ouais, non, il faut pas faire ça, il faut pas faire ça, ou il faut pas jouer ça, cet instrument ne vient pas là-dedans. Mais en fin de compte, on a fait fonctionner tout ça, et on continue à faire fonctionner, comme la musique progressive, où on a des guitares, où, en 78, quand les groupes Jiskakan, par exemple, vont jouer du folk maloya, et vont ajouter, et après, au fur et à mesure, des pianos, des synthés, des trucs plus technologiques, plus modernes. Aujourd'hui, c'est les synthétiseurs, c'est voilà. C'est des évolutions, mais en même temps, ce qui est bien, c'est que quand il y a le renouveau, ça prend plusieurs façons, plusieurs manières, et le rituel reprend de la force. C'est ça qui est important aussi. C'est-à-dire que des familles, quand ils voient le Maloya renaître, où on a le droit de, parce qu'il n'y avait pas le droit non plus de faire les cérémonies. Donc, on reprend ces droits-là, et donc on a besoin de musiciens. Les familles, il y a une émulation entre les familles quand ils font une cérémonie pour les ancêtres. ils vont avoir, ils vont inviter les meilleurs instrumentistes, les meilleurs chanteurs, et on va se retrouver dans une cérémonie avec des gens différents, mais qui chantent très bien, qui jouent très bien. Mm-hmm. Donc cette évolution suit aussi la société la Réunion, société de consommation d'ailleurs, voilà. Donc, mais ce Maloya perdure parce que il y a tous les côtés politiques, culturels, identitaires, rituels qui marchent ensemble. Et puis, ça devient quelque chose d'économique, parce qu'en 81, il y a l'ouverture des ondes, il y a les enregistrements, des cassettes, des CD, des disques, des vinyles. Et les gens commencent à payer pour venir voir du Maloya dans les théâtres officiels, dans les salles officielles. Donc, il y a une évolution de la vision des gens sur le Maloya comme des institutions. C'est ça qui fait aussi avancer le Maloya.

0: chante. Je dis, j'ai le droit. J'ai juste le droit. J'ai pas plus de droit que toi, mais j'ai le droit. Et on me reconnaît pas ce droit-là, réellement. Donc il faut se battre pour ça. Et se battre en même temps, en aimant, en bienveillance, en humanité. Donc pour construire cette humanité, on peut pas le faire. On peut pas le faire sans amour, sans travail sur la liberté, sans travail sur l'humanisme. Donc il faut que ça soit fait d'une certaine manière, parce que sinon on va aller dans un sens, dans la forme, on va aller dans la brutalité, alors qu'on combat contre la brutalité de l'autre. Donc on peut pas se mettre soi-même en brutalité quand on refuse la brutalité de l'autre. Donc il faut construire malgré les murs qu'on doit rencontrer. Moi, c'est ce que j'essaye de faire au fur et à mesure. À 20 ans, je n'ai pas le même discours totalement. Le discours est plus brutal, plus brut. Et après, au fur et à mesure, je me rends compte que c'est plus complexe que ça. La vie est complexe. Donc, mais c'est ce que je chante. La bataillité, le mélange, notre humanité, notre identité, l'amour pour l'enfant, l'amour pour la femme, l'amour pour les gens. Et c'est ce qui me guide dans mes chansons, c'est beaucoup de prénoms. Beaucoup de gens qui existent, qui ont existé, qui sont morts, qui sont encore là, et qui militent, qui sont autour de moi, qui sont importants pour moi, qui me construisent. Je dois respect aux anciens qui ont été les modèles pour moi, qui m'ont nourri avec le maloya qu'ils chantent, le séga, le maloya, la musique nargon, le tambour malba, tout cet univers de couleurs, de sens et de sensualité, de goût, et c'est important pour moi. Pour moi, la mémoire, la liberté se construit avec les sens, avec se nourrir de tout ce qui se passe autour, mais ne pas se verrouiller, de dire ah, attention, ça c'est le sorcier, attention, il n'a pas de vrai bon Dieu, attention, il ne parle pas bien, attention, ça c'est pas une vraie langue, attention, c'est tout le temps comme ça. Et moi, je me bats contre ça pour dire voilà, on est tout ça à la fois. Et ne resterons pas sur la carrosserie, l'apparence, l'aspect, la carcasse, mais fouillons plus loin pour chercher ce qui nous fait vraiment, ce qui nous constitue. Et notre histoire est riche de ça, mais on nous a dit qu'on est pauvre de ça. On est en conflit avec nous-mêmes, on est en conflit avec notre mélange, alors qu'il faudrait se nourrir de ça pour être encore plus fort que l'autre ou les autres, je sais pas, mais sans être plus, mais devenir quelqu'un, tout simplement. Se mettre au niveau de quelqu'un.
1: La première fois que vous êtes venu en France, enfin en métropole, c'était pour des concerts qu'est-ce qui vous a marqué?
0: Ben, en France, tu as raison de dire France, parce que nous on a toujours dit La Réunion et la France. Bon, après on dit Hexagone, on dit métropole, c'est pas juste pour moi. Moi, je dis la France. Et alors, la première fois que je suis venu en France, c'est pour aller en prison. Parce que je me suis laissé embarquer, sachant très bien que j'allais refuser de faire le service militaire. Et donc, je devais le faire en France. Et je me suis laissé embarquer avec le troupeau, si on peut dire. On était un troupeau. Et j'étais déjà décidé. Je venais de découvrir le maloya, d'ailleurs. Donc, j'étais en bouillonnement, en enrichissement, qui demandait juste à être fleuri, à rapporter. Donc, j'avais la décision de refuser le service militaire. Et arrivé à la caserne à Vannes, j'ai dit non et j'ai fait 2 ans de prison pour ça. Donc, mais tout à fait libre dans ma tête, tout à fait fort dans ma tête, déterminé. Donc, j'étais déjà un peu rebelle depuis petit, hein, mais voilà. Et c'est une décision que j'avais prise depuis petit de ne pas faire le service militaire. Est-ce que c'est un refus anti-colonial? Oui, certainement. Anti-militariste aussi. Donc il y a tous ces ingrédients qui me déterminent pour accepter ou pour choisir la prison, si on peut dire ça. D'accord. Donc c'est le premier voyage. Après je viens en France accompagner le roi Kaf et Étienne Bob, qui sont invités par l'UNESCO en 85. Ils vont jouer à Paris à l'UNESCO, ils vont jouer à Angoulême, dans le festival d'Angoulême. Donc, moi, je suis accompagnant, je suis pas, mais quand même, comme je chante déjà, je vais chanter avec le roi Kaf. Des fois, je vais prendre le lead et je vais chanter.

0: Et après, je n'accepte pas. D'ailleurs, Philippe, il m'avait proposé déjà en 85 de venir dans son festival, dans le festival. J'ai dit non, moi je veux pas. J'avais encore un peu un petit compte à régler avec la France, avec tout ça. Et je me disais non, je suis encore militant pour ce Maloya, mais pas professionnel ni artiste. Je me définissais pas comme ça. Et après, en 91, 90. J'étais invité, il y a eu une proposition au Japon, c'est la première sortie qu'on a faite, c'est au Japon, à Tokyo, dans le festival Kundalota, en même temps que Makeba, en même temps que le Dundia Rose. Et après, 92, on a fait quelques dates, quelques sauts de puce comme ça, et après, on va tourner avec Philippe en 94, 93, 94, et après, là, ça s'est ouvert un peu comme ça. J'ai accepté le chemin, donc j'ai mis un pied dedans et jusqu'à aujourd'hui. Voilà.
1: Durant toutes ces années, durant tous ces albums, les musiciens qui vous accompagnent, ça a évolué. Alors comment vous avez formé tous les différents groupes qui vous ont accompagné sur scène et sur disque? Vous disiez les meilleurs venaient aux cérémonies et participaient. Et c'est comme ça que vous avez déterminé les musiciens qui vous ont accompagné?
0: Nous, quand on militait pour le Maloya, on militait pour... On faisait des cabas, on repartageait ça, on donnait à manger, on donnait à goûter ce Maloya. Notre façon à nous, la façon des autres, des Michael ou des d'autres gens de Saint-Louis, de partout. Nous, on était avec avec des amis militants, à proposer ça. Donc, on rencontrait automatiquement plein de musiciens. Pas seulement dans les rituels. Le rituel, c'était une occasion particulière. Et dans les cabas, les mouvements, les soirées, les après-midi de dimanche où on réunissait les gens pour chanter, on réunissait des groupes, ben, il y avait automatiquement des gens qui accompagnaient, qui savaient accompagner, qui aimaient, qui étaient avec nous. Donc c'est comme ça que ça... Il y avait d'abord un groupe local, à Trois-Mâts où j'habitais, au Tampon, des jeunes du quartier. Et après ça s'est ouvert quand moi je me disais... j'avais pas de groupe, à un moment donné j'avais pas de groupe et je disais bon, je prends mon kayam, je fais du stop et je vais arriver à Saint-Louis par exemple, ou par exemple à Bitumemika. Saint-Louis c'est un quartier, une ville, une commune où il y a beaucoup de cérémonies, il y a beaucoup de gens qui savent jouer le Maloya, il y a beaucoup de mouvements spirituels, rituels, côté malbin, côté animiste, côté malgache, hein. Donc il y avait un terroir, il y avait un filon, il y avait de quoi être accompagné. Et dans ces soirées-là, je disais, allez, viens jouer. Si tu veux bien jouer, les gens étaient contents de jouer. Et c'est comme ça qu'on se construit. Il y a des gens cooptés, et puis voilà, ça se passe comme ça. Et après, ça change au bout de 6 ans, 7 ans, 8 ans. Les gens changent parce qu'ils ont une vie particulière, une vie familiale. Donc, ça se fait comme ça. Là, c'est un peu un troisième ou un quatrième groupe là depuis une dizaine d'années. Voilà.

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1: C'est la fin des tournées en Europe, mais est-ce que c'est pas la fin des concerts, c'est pas la fin de, non, des compositions à La Réunion?
2: Non, moi je vais continuer à chanter jusqu'à mon dernier souffle, j'espère. Tant que la voix est là, il y a un peu de physique, je suis toujours en train de chanter parce que j'aime chanter. Je vais continuer à composer, à dire mes sentiments et avec des airs nouveaux, j'espère nouveaux. Et parce que ça me soigne, ça me tient vivant, ça c'est important pour moi. Avant de chanter pour les autres, je chante pour moi. Et même quand je chante en public, je chante pour moi, je suis bien. Et donc c'est très très important. Après, j'ai jamais été dans une démarche carriériste ou de développement. Donc j'ai juste fait le minimum. D'ailleurs, souvent le producteur ou celui qui s'occupe de moi. Philippe, il dit bon, il aimerait bien peut-être aller un peu plus loin ou plus large ou plus économique, plus commercial. Mais c'est moi qui le freine de toute façon dans ma démarche. Je dis non, mais là on va faire une petite tournée, mais pas plus d'un mois, pas plus de 3 semaines et encore une ça va, 2 ça va. Bon, et ça s'est fait comme ça. Il connaît bien mon règlement, mes conditions. Je suis pas dans un truc qui tourne où on serait dans des hôtels tout le temps ou dans des avions. C'est pas ma démarche. Sinon, j'aurais signé peut-être avec d'autres majors ou d'autres façons de faire plus globalisantes, plus financières, plus tout ça. Et je suis dans une démarche vraiment de planteur, petit à petit, doucement. Bon. Et en même temps, il faut programmer quand même longtemps, un an avant, plus d'un an avant. Ça, j'aime pas trop ça, mais en même temps, et voilà. J'ai accepté ça, j'ai fait ce chemin-là. J'ai pris de temps en temps une année sabbatique, en n'étant pas du tout riche, ni ayant un magot à la banque. Et donc, c'est ma manière d'agir, c'est ma manière de faire la musique. C'est un chemin de liberté, vraiment, où je peux dire non. C'est pas le paquet d'argent qui va me faire fonctionner. C'est vraiment... Donc, on travaille avec Philippe, il sait très bien. Et on fait comme ça, on va jouer dans un truc associatif, on va rencontrer des gens, on va s'intéresser à... Bon, et la dernière tournée est un peu aussi dans cet esprit-là, on va rencontrer des gens qui sont en résistance, qui sont dans une démarche militante, pour la liberté, pour l'humanité. Et donc moi, je mets... Après, je décide, je tranche, parce que si je tranche pas... Je vais tout le temps me mettre dans une position où, ah merde, on a programmé ça, donc j'ai un engagement, donc l'année prochaine, il faut revenir, il faut faire. Et là, j'ai dit non. Et depuis l'année passée, l'année dernière, j'ai dit non, c'est ma dernière. Comme j'ai pas pu venir, j'ai dit je viens plus. Mais après, il y a des trucs qui m'ont décidé. Il y a la Creuse qui avait une date, il y avait Angoulême, et après, ça s'est goupillé comme ça avec plusieurs dates pour faire une tournée. Voilà, c'est tout simplement, il n'y a pas de. Voilà, c'est ma façon d'être, ma façon de faire, mais je continue à chanter, donc à La Réunion, plutôt à La Réunion. L'océan Indien peut-être, Maurice, le Madagascar peut-être, mais pas des grosses tournées de toute façon.

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